Le groupe norvégien Valde Runa sur Ocora Monde. À l'instant, c'était le titre Raido, lequel fait référence à la rune proto-norroise R, qui signifie voyage ou chevaucher. Les runes proto-norroises, les runes sont des lettres, l'ancien norrois se référant à la langue et à la culture des anciens scandinaves, font partie de l'Elderfutark, soit le plus ancien alphabet runique utilisé par les peuples germaniques du nord de l'Europe entre les 2e et 8e siècles après Jésus-Christ. Cet alphabet comprend 24 runes, chacune ayant une signification spécifique et souvent associée à des concepts ou des objets de la vie quotidienne ainsi qu'à des éléments mythologiques. Le nom du groupe Valde Runa a de fait une signification liée aux runes. Il se traduit par les gardiens des secrets ou bien encore ceux qui chuchotent. Rajoutons que le groupe Valde Runa s'inspire profondément des traditions culturelles et ésotériques nordiques et utilise des instruments historiques et traditionnels pour créer sa musique. Retrouvons la chanteuse norvégienne Mori Boine sur son album Alva en 2024, dans lequel elle fait un peu le point sur les domaines privés et professionnels de son propre parcours. Puis à sa suite, l'islandaise Björk dans Glinglau, ainsi que des chansons traditionnelles islandaises.

trois traditionnels islandais extraits du disque Icelandic Folk Songs paru chez Tactur en 1987. Nous n'aurons pas restreint notre programmation nordique aux seuls pays scandinaves que sont le Danemark, la Norvège et la Suède, puisque nous avons élargi le spectre aux pays nordiques, dont l'Islande et à présent la Finlande, avec pour commencer l'accordéoniste Terry Otaniemi avec Sanginlaita Valsi, soit valse au bord du lit.

La Finlande sur Okora Monde avec à l'instant l'ensemble de musique folk professionnelle Talari, basé à Kaustinen, qui nous interprétait la polka américaine d'Arttu, apparemment arrivé à Kaustinen dans les bagages d'émigrés retournant au pays. Auparavant, nous écoutions le groupe slave Capella qui nous interprétait le traditionnel finlandais Fleur des Bois sur son album Musique d'Europe, ainsi qu'un intrus, si je puis dire, dans cette séquence à tout le moins, le groupe danois Jitskpa Neser, qui rendait hommage à la Norvège avec le titre Gamal Ganglet Fran Finnmark, soit Vieille Marche de Finnmark, région sise à l'extrême nord du pays d'Edvard Grieg. Après l'Islande et la Finlande, incluons l'Estonie, pays balte situé juste au sud de la Finlande, de culture principalement finno-ougrienne, similaire à celle de la Finlande. Nous écoutons le groupe Trad Attack avec son folk moderne, puis la chanteuse et instrumentiste Maria Nutt, qui s'accompagne de son violon, ainsi que la chanteuse Marie Kalkun dans une très jolie valse uniquement instrumentale.

À la suite de l'Estonie, nous n'avons pas fait de jaloux et invité la Lettonie avec le groupe folk rock Tautu Meitas, qui en français se traduit par « fille du peuple », et à l'instant la Lituanie avec le groupe de folklore rituel Kulgrinda. Mais nous sommes bien d'accord, la Lettonie et la Lituanie ne sont pas de culture finno-ougrienne comme l'Estonie, mais de culture balte, ce qui nous donnera l'occasion d'y revenir. Nous refermons notre balade nordique voluptueuse avec celle avec laquelle nous l'avons débutée il y a 3 heures, la Norvégienne Agnès Buen-Garnas, originaire du Telemark au sud-est du pays, et qui a toujours aimé chanter a cappella des traditionnels norvégiens, comme ici Stelle Storlid, une histoire d'amour non réciproque.

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Guadalajara est la capitale de l'état de Jalisco, au centre-ouest du Mexique. Un traditionnel lui est dédié, que nous écoutions ici, chanté par le mariachi Vargas de Tecalitlan, l'un des groupes de mariachi les plus célèbres au monde. Fondé en 1897 à Tecalitlan, non loin de Guadalajara. Le groupe est connu pour son style unique et son influence sur la musique mariachi. Il a joué pour des présidents mexicains et américains, a été invité à jouer dans de nombreux pays à travers le monde. Mariachi, mot d'origine indigène, décrit ses formations musicales emblématiques de l'identité mexicaine, ainsi que le genre musical lui-même caractérisé par l'utilisation de violons, de guitares, de vihuelas, les petites guitares, de guitarrones, les grosses guitares, de harpes et sous l'influence du jazz nord-américain, de trompettes. La musique mariachi est connue pour ses mélodies entraînantes et leurs paroles souvent romantiques ou patriotiques.

Maria Bonita, interprétée par le groupe Mariachi Vargas de Guadalajara, une des chansons préférées de l'actrice et collectionneuse d'art mexicaine Maria Félix. Le disque que nous écoutons est titré « Maria Félix, la donna, la diva, la musa, la femme, la diva, la muse ». Voici, pour continuer, une petite sélection de ces chansons dont cette icône féminine aimait à se délecter, avec tout d'abord « Noche de Ronda » par Chavela Vargas, puis « Cada noche un amor » par Tonya la Negra, et enfin « Se me hizo facil » par Los Tres Haces,

Popurri Viva México par le groupe Mariachi Jalisco, suivi de la célèbre Llorona, la pleureuse, célèbre traditionnelle, effectivement faisant allusion à une légende de l'état de Oaxaca qui raconte qu'une vieille femme dont les enfants ont été tués fut condamnée à jamais à pleurer et à errer toutes les nuits. Et à l'instant, eh bien, c'était les frères Molina en 1969 dans Pajarillo Jilguero, Chardonneret jaune, un traditionnel de l'état de Guerrero au Mexique. Ce genre musical qu'ils interprétaient est appelé colombiana et a une origine peu définie. A priori, il fut adopté par les métis de la Costa Chica au sud-est d'Acapulco sur le Pacifique et serait venu de Colombie, comme son nom l'indique, à l'époque coloniale, quand Acapulco était un port florissant de la Nouvelle-Espagne, le Vieux-Mexique. Nous poursuivons avec trois titres de ce même disque qui font pleinement partie des musiques métisses au Mexique, celles des campagnes mexicaines. La musique mestiza, laquelle est issue du mariage de trois cultures très éloignées, amérindienne, africaine et européenne, offre richesse d'émotion et profondeur d'interprétation. Voici trois titres qui sont autant de gravures inestimables, réalisées le 6 mars 1976 par l'ethnomusicologue Serge Rotterman, gravure témoignant de l'art disparu du violon huastèque avec le trio Amador.

trois exemples de chansons du répertoire du violon Huastec par le trio Amador en 1976, avec Alfonso Amador au chant et à la guitare Jarana, originaire de l'état de Veracruz. Il était alors âgé de 70 ans et interprétait le son Huasteco depuis l'âge de 9 ans, résidant à Mexico depuis 1935. Son fils, âgé de 38 ans, en 1976, Villebaldo Amador, était au chant et à la guitare Huapanguera. Et enfin, Rolando Hernandez, âgé de 39 ans, à l'époque, était au violon. Dans ce répertoire uniquement chanté par des hommes, la femme constitue le thème principal. Et elle fait d'ailleurs parfois, au fil des chansons, l'objet d'une vénération sans limite. Nous quittons le Mexique pour l'Uruguay avec, pour commencer, Daniel Viglietti, chanteur, compositeur, guitariste, né en 1939 à Montevideo, la capitale du pays, et mort en cette même cité en 2017. Il est considéré comme l'un des artistes les plus importants de la culture populaire uruguayenne et a joué un rôle clé dans le mouvement de la Nueva Canción des années 60 et 70. Le voici en 1971, un an avant son emprisonnement par le gouvernement uruguayen pour ses activités politiques, dans des chansons engagées, percutantes, des chansons contre la guerre au Vietnam par exemple, ou férocement anticléricales, mais jamais dénuées de poésie et se voulant représentatives de la cause des déshérités, des vagabonds, des voleurs par nécessité, mais aussi de ceux qui combattent les régimes injustes, les chuecos, les bancals, d'où le titre de l'album « Canciones Chuecas ».

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1: 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Daniel Viglietti et le Gruppo Experimentación Sonora del ICAIC. L'ICAIC, c'est l'institution cubaine de l'audiovisuel et de l'image qui a notamment permis de faire connaître au public hispanophone la musique brésilienne. On en avait ici un exemple du point de vue musical, soutenant des paroles en idiome espagnol. Cet album date de 1973. Restons en Uruguay avec les tambours del candombe. Le candombe étant un genre musical ayant émergé en Uruguay et trouvant son origine dans les rythmes utilisés par les Africains qui furent amenés comme esclaves durant l'époque coloniale. Le tambour, instrument de Satan pour les colonisateurs, servait aux réprimés, aux esclaves, à signaler le moment de la révolte, à communiquer entre eux. Les tambours exprimaient la douleur et la rage mieux que les mots. Aujourd'hui, durant les jours fériés, pendant le carnaval à Montevideo, on peut les entendre dans toutes les rues et ils expriment une forme de résistance culturelle, patiemment pacifique mais non passive. Voici un dialogue de tambour par le groupe de la rue de Cuarem. D'abord, los mayores hablan, les aînés parlent, et ensuite, los jóvenes replican, les jeunes leur répondent.

Après le bel exemple de candombé afro-uruguayen avec le groupe de tambour de la rue de Cuarem, nous sommes restés dans l'esprit du carnaval à Montevideo avec le groupe Araca La Cana, ensemble musical fondé en 1934 et interprétant la murga, genre musical et théâtral fortement associé au carnaval. Plus qu'un spectacle, la murga est une critique sociale de la société, de la politique et des événements importants qui ont eu lieu au cours de l'année précédente. Nous écoutions notamment la chanson « La cara pintada », le visage maquillé, chanté par Manuel Capella, une chanson qui, à l'instar de tout un répertoire, offre une voix à la critique et à l'expression populaire. Enfin, à l'instant, le chanteur et compositeur uruguayen Abel Garcia, connu pour son art de savoir mélanger la tradition et la modernité, chantait ici « Uno que se crió acá », quelqu'un qui a grandi ici, dont les paroles évoquent un personnage complexe, à la fois rêveur et réaliste, qui navigue entre les échecs et les moments de bonheur. Le bandoneon. L'instrument est très présent en Uruguay, principalement en raison de son rôle central dans la musique de tango, qui est un genre musical et une danse emblématique de la région du Rio de la Plata, partagée entre l'Argentine et l'Uruguay. Voici celui qui fut considéré comme l'un des meilleurs bandoneonistes du monde, René Marino Rivero, dans trois standards, à commencer par le célèbre El Choclo, soit l'épi de maïs, un chant contestataire, ici sans parole. Une chanteuse de tango uruguayen accompagnée au bandoneon et à la guitare lui emboîtera le pas, surnommée la Dama del Tango, il s'agit de la célèbre Olga del Grossi.

La comparsita, interprétée par la plus célèbre des chanteuses de tango uruguayen, Olga del Grossi, avec Julio Cobelli à la guitare et Valdemar Metediera au bandoneon. Ce titre est un des plus célèbres airs de tango uruguayen du monde et fut composé en 1915-1916 par Gerardo Matos Rodriguez. Comparsita est une déformation du mot espagnol comparsa, qui signifie petit défilé ou groupe de musiciens et de danseurs, lesquels participent aux célébrations du carnaval à Montevideo. On dit de la comparsita que c'est le tango des tangos, ou bien le tango de tous les tangos. Et en février 98, par décret présidentiel, la comparsita est devenue officiellement l'hymne culturel et populaire de l'Uruguay. Rien que ça. Direction le Chili, et plus particulièrement le Chili souffrant et en révolte sous le régime du dictateur Augusto Pinochet, et que la nouvelle chanson chilienne viendra aider du mieux qu'elle le peut grâce à des mots, des messages, des paroles fortes. Ouvrons le banc avec Isabel Parra, née en 1939, fille de la célèbre Violeta Parra et sœur d'Angel Parra, avec lequel elle formera d'ailleurs un duo. Après le coup d'État chilien du 11 septembre 1973, elle vécut en exil en Argentine puis en France pour ne retourner vers sa terre natale qu'au moment du retour de la démocratie, démocratie qu'elle défend ardemment dans ses chansons contestataires, chansons parmi lesquelles certaines ont été interprétées par beaucoup d'autres artistes comme ici « Canto Libre »,« Chant libre » ou bien encore « Levántese, compañero »,« Lève-toi, compagnon, mets-toi en marche ». ».

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1: Quien va conmigo, qui vient avec moi, par Miguel Enriquez et l'ensemble instrumental Icarachu, étendard de la lutte des opprimés durant la dictature au Chili. Auparavant, et à la suite d'Isabel Parra, nous écoutions une autre figure de la nouvelle chanson chilienne et de la contestation, de l'opposition à la dictature Pinochet, celle de son propre frère, Angel Parra, qui fut un porte-voix des injustices sociales et un témoin très important des horreurs perpétrées par le régime Pinochet envers les opposants politiques. Nous reparlerons tout à l'heure de l'époque où il fut enfermé au terrible camp de concentration de Chacabuco dans le désert. Nous écoutions Angel Parra dans les chansons La Libertad, La Liberté, et Que sera de mis hermanos, que va-t-il advenir de mes frères de lutte ? Voici un autre titre du disque de chant de la résistance populaire chilienne avec l'ensemble Icarachu, Trabajadores al Poder, les travailleurs au pouvoir. Vous reconnaîtrez facilement l'International, hymne des luttes sociales à travers le monde, dont l'origine remonte à la répression de la Commune de Paris en 1871. Elle fut écrite par le français Eugène Potier.

Todo tiene un fin, tout a une fin, chanson contestataire de Francisco Roca sur son album Chili, un peuple en lutte. Cette chanson est une expression du combat et de la résilience face aux difficultés, reflétant les sentiments de la population chilienne pendant cette période de grande tension politique et sociale que fut la dictature. Les paroles « Todo tiene un fin » parlent de la certitude que malgré les défis et les obstacles, tout aura un terme et que les luttes pour la justice et la liberté finiront par aboutir. Cette chanson est devenue un symbole de l'espoir et de la détermination pour ceux qui luttent pour des causes justes. À la fin du segment qui va suivre, dans une dizaine de minutes, nous réécouterons une chanson de Francisco Roca. Mais avant cela, écoutons Angel et Isabel Parra, le frère et la sœur, sur leur album « Du Chili déchiré », c'était la traduction française lors de l'apparition de l'album chez nous, devenu une véritable référence pour les luttes sociales et un symbole de l'engagement vers la cause des droits de l'homme et le soutien à la démocratie. Après eux, et avant le retour de Francisco Roca, nous écouterons aussi Victor Jara, grande figure de la lutte chilienne contre la dictature, par la chanson.

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1: Verde Esperanza, espérance verte, par Francisco Rocca sur son album Chili, un peuple en lutte. Nous retrouvons à présent Angel Parra dans un contexte bien particulier. Ce chanteur, un des plus importants de la nouvelle chanson chilienne, fut emprisonné à partir du 14 septembre 1973, au lendemain du coup d'état militaire qui amena l'instauration de la dictature de Pinochet, à l'Estadio Nacional, car il était communiste et soutenait Salvador Allende, le président socialiste qui se suicida le jour du putsch. Angel Parra est donc prisonnier dans un premier temps au Stade National du Chili, près de Santiago, qui servit pendant la dictature de camp de prisonniers. Puis il sera amené par l'armée au camp de concentration de Chacabuco dans le désert d'Atacama avec 800 autres prisonniers, parmi lesquels des mineurs, des étudiants, des travailleurs, des artistes déportés comme lui par le fascisme dans un des déserts les plus inhospitaliers du monde. Il y restera plusieurs mois jusqu'à ce que sa libération soit décidée en même temps que celle de 44 autres prisonniers politiques comme lui. Avant de partir du camp, il y eut une réunion, une sorte de soirée d'adieu durant laquelle ils chantèrent. Voici les mots d'Angel Parra. « Il est essentiel que les prisonniers politiques du Chili aient pu enregistrer cette réunion à l'occasion de la libération de 45 d'entre eux et manifester ainsi, au moyen de musique et de mots, leur volonté de vie et de liberté. Si la qualité de cet enregistrement n'est pas excellente, c'est que Luis Alberto Corvalán, fils de Luis Corvalán, secrétaire général du Parti communiste chilien, s'est servi d'un magnétophone à cassette qu'on avait placé sous la scène, près des soldats de garde qui assistaient à la représentation. Corvalán n'avait qu'une seule cassette pour tout le spectacle, d'où les bruits d'arrêts et mise en route de l'appareil. » Je vous propose ce document clandestin, historique, d'une durée d'un peu plus de 30 minutes dans son intégralité. En voici la première partie.
2: Es un homenaje a nuestros 45 compadres qui van a juntarse con sus seres queridos en sus casas. Son Juan Zamorano Hernández del conjunto Jamarí. Nuestro querido amigo y compadre Ángel Parra.
3: El punto 30, el conjunto punto 30 con Libre.
4: Esta canción que voy a interpretar se las dedico con todo cariño a todos los compañeros que se van y en especial a Ángel Parra, que nos ha deleitado con sus lindas canciones que no han llegado al alma. Y además de eso, quiero que se lleve un lindo recuerdo de nuestro grupo.

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0: Chacabuco, c'est le titre d'une prison lugubre en plein désert au Chili pendant la dictature Pinochet. C'est aussi un titre qui claque de ce disque, de ce document historique, document clandestin, enregistré sur un vieux magnétophone à cassette le 23 février 1974 par un des 45 prisonniers politiques qui allaient être libérés de cette prison, ou plutôt ce camp concentrationnaire dans lequel Ángel Parra fut interné pour ses positions pro-Allende, le président socialiste chilien qui se suicida durant le putsch militaire de Pinochet en septembre 1973. Ángel Parra pensait que ce document profondément émouvant, vivant, vibrant, devait être révélé au monde dans sa totalité, avec ses défauts, pour ne rien perdre de l'authenticité de l'enregistrement. C'était en tout cas son souhait initial. Néanmoins, pour la phase B, Parra a remplacé, pour des raisons de qualité de son évidentes, les chansons qu'il interprétait lui-même à ce spectacle d'adieu au camp de Chacabuco, par un enregistrement fait en France quelques mois après son départ du Chili. Les voici.
1: Comme général, le hemos pedido a Ángel que por ser esta la despedida de él y de todos los que se van junto con él, toque solo algunas canciones. Ahora quiero a ustedes Ángel Parra.

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A-t-on jamais entendu « Ce n'est qu'à nous revoir mes frères » ici dans sa version espagnole, ou plutôt sa version chilienne, aussi émouvant ? Militaires et prisonniers chantaient ensemble à l'occasion de la soirée d'adieu de 45 prisonniers du camp de Chacabuco qui allaient être libérés sous peu, parmi lesquels le chanteur contestataire chilien Angel Parra, qui chantait durant la seconde partie. Comme expliqué au préalable, cette soirée fut enregistrée sur un magnétophone à cassette placé en cachette sous la scène. Nous avons pu tout à l'heure écouter toute la première partie, parfaitement authentique, dans toute sa force. Quant à la seconde partie que nous venons d'écouter, celle concernant les chansons interprétées par Angel Parra lui-même, il fallut les réenregistrer une fois en exil et à l'abri en France. Pour conclure ce chapitre sur la lutte et la résistance chilienne face au régime militaire de Pinochet, qui perdura 16 ans et demi tout de même, du 11 septembre 1973 au 11 mars 1990, et sous lequel il y eut, rappelons-le, plus de 3200 morts et disparus, entre guillemets, 38 000 personnes torturées et plusieurs centaines de milliers d'exilés, sans développer sur la politique économique de privatisation menée qui fit le malheur de la très grande majorité des Chiliens. Voici quelques autres chansons, dont celle de Victor Jara, « El derecho de vivir en paz », le droit de vivre en paix.

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1: Trois heures avec la famille Shankar sur votre web radio des musiques du monde, avec pour commencer cette rencontre entre modes indiens et jazz en 1962, rencontre présidée par le patriarche en personne.

Ravi Shankar, lorsqu'il décide de se consacrer entièrement à la musique, est âgé de 36 ans. Il est danseur dans la troupe fondée pour son frère aîné et mène une vie de dandy. Sa rencontre avec Oustad Alaoddin Khan va tout changer. Il se rase la tête, troque son immense garde-robe pour les vêtements les plus simples et va suivre pendant 7 ans l'enseignement du maître. Enseignement aussi bien musical que spirituel, avec une grande exigence, il doit effectivement renoncer à tous ses plaisirs temporels au profit de la seule musique. C'est ainsi qu'il devient un très grand joueur du luth indien sitar, dont les origines perses marquent la grande influence du répertoire oriental de virtuosité sur la musique hindoustanie, autrement dit la musique d'Inde du Nord. En voici un raga très apprécié qui se joue normalement en début d'après-midi.

Anushka Shankar est la fille de Ravi Shankar, elle-même sitariste à la croisée des mondes. C'est ensemble qu'ils jouaient un rag arrangé par le père en 1950 dans le style Tumri, qui est normalement un style vocal en Inde du Nord. Il apporte beaucoup de liberté, c'est ce qu'aimait Ravi Shankar, et une sorte de romantisme mi-classique, mi-populaire qui le fait souvent interpréter à la fin des récitals. Nous n'en avons pour autant pas fini avec la famille Shankar. Nora Jones est également la fille de Ravi et la demi-sœur d'Anushka. Les voilà réunies, les deux sœurs, sur cet album d'Anushka intitulé « Traces of You » en souvenir de leur père décédé en 2012.

Dans la famille Shankar, voici la belle-sœur de Ravi, j'ai nommé la chanteuse Lakshmi Shankar. Elle est au départ l'élève de son grand frère, le chorégraphe Uday Shankar, dans la compagnie duquel débute aussi le jeune Ravi, le cadet des cinq frères. C'est une maladie qui oblige Lakshmi à abandonner la danse pour se tourner vers le chant où elle excellera dans le répertoire léger et virtuose du Tumri. À suivre, un joyau de la collection Okora Radio France avec ce rag personnalisé par Ravi Shankar à l'aide d'une éclairante sixte majeure en lieu et place de la sixte mineure originelle. Un rag enregistré au studio 106 de la Maison de la Radio le 26 juin 1986.

Anushka Shankar, au sitar, fait ici un clin d'œil à la rencontre de son père avec John Lennon et avec les Beatles dans cet arrangement de leur tube planétaire, conçu comme un hommage à l'instrument du maître. Une autre rencontre importante fut celle que Ravi Shankar eut avec le violoniste Yehudi Menuhin, qui tombe sous le charme du sitar à Delhi en 1952. C'est une façon de faire de la musique dont je n'aurais pu que rêver, confie plus tard Menuhin, qui apprécie l'immense liberté conjuguée à la grande rigueur de la musique classique hindoustanie. Le rag à suivre fut composé par Ravi Shankar pour la Journée des droits de l'homme des Nations Unies en 1967, où il en donna par ailleurs la création aux côtés de Menuhin.

Il n'y a pas un domaine musical que n'aborde pas Ravi Shankar. Celui de la musique de film n'y fera pas exception. Avec la rencontre du grand réalisateur

0: professeur Satyajit Ray et une méthode que Shankar décrira ainsi. Je regardais une section du film, dit-il, je la minutais approximativement, puis je chantais la musique ou la jouais au sitar, et Aloke, c'est son flûtiste, la transcrivait en notation indienne pour les musiciens. Rappelons qu'à la base, la musique hindoustanie, bien que très précise et raffinée, se passe de partition pour privilégier la transmission orale et l'art d'improviser. Pour refermer en beauté ce programme consacré à la famille Shankar, je vous propose ici de retrouver le père et la fille, Ravi et Anushka, pour une heure de bonheur en concert, avec cette prise de parole initiale du père qui nous présente le rag choisi.
1: Now, we start with Khammaz, but this is going to be more of a rag mala, tal malika, rag malika. And you will hear all sort of folk, popular airs, and there's something new that you might hear today. This is where I gag the sitar with a normal cloth towel, and it gives a different sound, close sound, and the style which I call swara laya chanda ranga, which means it has all the rhythmic patterns, all sort of percussive expressions, different talas, chanda, and also bhav expression. There's a little of Kathak dance also, like Tatkar and things like that, starting with Khammaz. 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
1: Chanson de la pluie et une

Les peuples vénèrent, prient et appellent ce don de la nature car ils en sont très souvent dépendants. Et nous commençons par les enregistrements extérieurs et vocales souvent liés aux rituels tels qu'on les a captés au Cameroun dans la communauté de Zoétélé, en passant par Togo où on demande la pluie justement. Puis intervient un enregistrement de la musique spontanée des Pygmées qui se prépare à un orage.

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0: Il débite le bois pour entretenir le feu pendant l'orage, le feu qui est aussi vital pour les pygmées, tout comme l'eau. Les chœurs de femmes de Botswana l'ont confirmé en vénérant la pluie, tandis que le peuple pandi de l'Afrique équatoriale est en manque de l'eau et le demande en chœur. Nous restons en Afrique par la suite pour écouter une prière pour la pluie des Kouchites du sud d'Éthiopie avant de passer au mystérieux pays des Dogons. Après le rituel de la pluie, nous revenons au Togo, dans le nord du pays, pour écouter la musique cabré qui accompagne la danse de la pluie. Et ça mouille au Soudan et en Somalie aussi, mais là, leur musique est beaucoup plus proche de celle du Proche-Orient, même si les chants somaliens sont en swahili.
1: Very good.

0: Il pleut sur les collines, chante Mohamed Badri Hassan en s'accompagnant sur la lyre, un instrument typique du peuple béja de la région des collines près de la mer Rouge. Il chante en swahili, tout comme Hussein Sheikh, accompagné par les chanteurs de Mogadiscio.
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0: La région de Kurdistan n'est pas très loin de l'est du continent africain. Allons-y donc pour écouter La pluie de feu, interprétée par Tania Arab, le chanteur et le percussionniste, accompagné au centur et au oud par Fahad Sabir et Ouria Ahmad. Ensuite, les chantres yéménites invoquent celui qui leur fait le don de la pluie. On s'en doute un peu de l'identité de ce bon donateur et on peut donc continuer sans crainte vers l'Iran et écouter le chant traditionnel de ce pays qui parle de l'odeur de la pluie, chanté ici par Fereydoun Poureza, accompagné par un ensemble instrumental.

0: Un autre ensemble figurait ici avec une musique composée et improvisée en partie, une pièce qui se trouve quelque part à la lisière entre la musique contemporaine et la musique traditionnelle. Et c'est ainsi que le percussionniste Joël Grard et l'ensemble Paris-Istanbul-Shanghai s'est rapproché des sonorités orientales dans la pièce extraite du cycle La Route des Métaux, intitulée Cymbales du ciel, les esprits de la pluie et du vent.
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0: Les peuples Zuni, Navajo, Hopi, parmi les tribus les plus connues d'Amérique du Nord, mais aussi ceux de Yurok et Tolowa, qu'on connaît un peu moins, ils ont tous contribué par leur musique et leur danse rituelle à cette séquence consacrée, comme tous les autres, mais sur d'autres continents, bien entendu, à la pluie. Depuis la nuit des temps, tous les peuples ont beaucoup dansé dans tous leurs rituels et les Amérindiens n'en sont pas une exception. Nous commençons donc par une danse des Zuni qui est un louange à l'arc-en-ciel. Une belle mélodie jouée à la flûte par Lilian Reiner et intitulée Navajo Riding Song n'a évidemment rien à voir avec la pluie, mais elle est tout simplement belle et captivante. Après quoi, une danse de la pluie des Zuni retentit avec son rythme caractéristique et lent. Puis la musique sacrée du mystérieux peuple Hopi dédiée à la pluie et après à la pluie de la vie en seconde partie est brièvement interrompue par un chant d'une femme Yurok, un chant qui demande à la pluie de s'arrêter tout simplement. C'est une chose à essayer à Paris.
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0: C'est par un enregistrement authentique de Song of Green Rainbow de Papago O'odham qu'on termine notre visite chez les peuples amérindiens d'Amérique du Nord. Mais avant de partir ailleurs, n'oublions pas mentionner que parmi les extraits qu'on a entendus, il y avait entre autres un échantillon de la collection d'Alain Lomax intitulé Rain Dance.
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0: Le continent asiatique nous attend désormais, et même si la Chine domine cette sélection des pièces traditionnelles, sa diversité géographique, instrumentale et formelle nous démontre non seulement qu'en chaque lieu il pleut un peu différemment, mais en plus que la traduction musicale de ce phénomène peut mener à une certaine créativité sonore. Venant de Laos, l'ensemble instrumental nous joue, pour commencer, un appel à la pluie, extrait d'un rituel du peuple Khmu, une des plus anciennes populations parmi les 60 qui composent Laos. Ils résident principalement dans le nord du pays, et cela depuis si longtemps qu'ils ont devenu en quelque sorte les dépositaires par excellence des pratiques traditionnelles, musicales y compris. Les Khmu fabriquent toutes sortes d'instruments en bambou. Ici, on entend un bambou frappé joué par trois personnes. Ensuite, nous nous plongeons dans l'héritage de Confucius, qui lui était convaincu que la musique rendait peuple bon. Vu comment cela s'est passé depuis, disons que cela n'a pas tombé dans l'oreille d'un sourd, quoique

de l'empire du milieu musical et purement instrumental cette fois-ci, où on a oscillé entre l'orchestre de cordes traditionnel, le dulcimer chinois manié par le maître Xu Pingxin, un duo de viel et ru et la flûte droite Xiao, instrument manié par Wu Suhua et François Picard, mais aussi la pipa seule de Liu Feng. Pour finir, on évolue un peu plus au sud du continent, où on tombe, en dépassant la chaîne montagneuse des Himalayas, sur l'Inde, un pays des contrastes incroyables. Des contrastes qu'on peut non seulement voir un peu partout dans ce pays, mais qu'on peut entendre ici dans les pièces qui suivent. À commencer par celle jouée par quatre excellents musiciens indiens et qui pose une étrange question, à savoir comment pourrais-je aller jouer sous la pluie ? Une danse kajari qui se présente sous forme d'un dialogue amusé, joué ici par Prem Kidor Mishra, Kanhaiya Lai Mishra, Mata Prasad et Ravi Shankar Mishra.

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0: Encore Prem Kishore Mishra et ses acolytes dans ce dernier morceau qui est un chant kajari et qui parle de la mousson. Il est précédé par deux mélodies de l'Inde centrale consacrées à la pluie, bien sûr, mais entrecoupées par la voix de Lakshmi Shankar interprétant un chant dédié à une saison pluvieuse de l'année. Une belle musique, comme vous pouviez l'entendre.
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0: Après une longue balade musicale sur différents continents du monde, nous réduisons notre périmètre en rentrant en Europe et nous allons commencer notre périple sur le vieux continent en Russie, puis la Grèce et la Pologne où le très dynamique Warsaw Village Band joue une pièce intitulée « La petite pluie qui tombe ».

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les marins iroises et leur chanson à curer les runs, c'est-à-dire la pluie va très bien pour la fin, et ça rime parfaitement avec le thème pluvieux qui nous a fait découvrir les musiques du monde. Et que diriez-vous de terminer sur la toit du monde, ou presque, au Tibet par exemple, la pluie tombe aussi.

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1: Le musicien iranien Jamshid Chemirani est devenu en quelques décennies le représentant d'une tradition persane dont il porte l'art à son plus haut niveau, notamment dans le domaine de l'improvisation. Nous l'écoutons ici en solo au zarba. Le grand poète mystique du XIIIe siècle, Jalal ud-Din Rumi, écrivait « Ô Dieu, donne aux musiciens des doigts de sucre et pour le zarb une main de fer ». Depuis, tout au long des siècles, le zarb est devenu un instrument soliste à part entière. Il est sorti de l'ombre. Le mot arabe, zarb, signifie frappe. Les Persans lui ont conféré un sens lié au rythme, au temps musical, au tempo. Il est le seul instrument à percussion utilisé dans le cadre de la musique classique iranienne. De fait, Jamshid Chemirani possède non seulement une main de fer pour répondre à l'invocation du poète, mais aussi des doigts de sucre. La preuve dans cette improvisation à 6 temps.

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1: Restons en compagnie de Jamshid Chemirani sur Okora Monde. Il est toujours aux arbes, instrument également nommé tombak, en raison entre autres des deux coups désignés par les syllabes tom et bak. Il a ici un rôle d'accompagnateur en prenant place dans l'ensemble du compositeur et musicien André Hossein, père de Robert Hossein. André Hossein était français, mais d'origine perse de par sa mère et azéri de par son père. Il a composé de nombreuses partitions de musique de film, mais a aussi composé des œuvres de musique classique iranienne, telle cette seconde rhapsodie persane. Le compositeur joue le tar, une sorte de luth.

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1: Nusrat Fateh Ali Khan, haute figure musicale du Pakistan, mort en 97, était l'héritier et dépositaire d'une famille indienne de musiciens vieille de 7 siècles. Nous écoutons ce maître, garant de la tradition Qawwali, style musical soufi, dans le traditionnel intitulé « Zahale Miskin Makun Tahafal » que l'on peut traduire par « N'oubliez pas le misérable dont les yeux sont inondés de larmes ».

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1: Après Nusrat Fateh Ali Khan, place à Ravi Shankar, qui nous interprète un raga et nous embarque dans ses volutes et mélopées jouées sur son sitar magique.

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1: Direction l'Égypte sur Okoramonde. Composé par Zakaria et Egaoui, chanté par Rou El Fouad, nous écoutons Ayoub. Ayoub, au passage, est un prénom arabe signifiant celui qui se repent, un prénom que l'on peut rapprocher du Job de la Bible. La chanteuse Rou El Fouad est accompagnée par Souraya Hilal et son Cairo Baladi Ensemble, sans cesse en mouvement et proposant des rythmes envoûtants. La transe n'est pas loin.

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1: Le maqam irakien nous invite à la transcendance. Un enregistrement réalisé dans les studios de la radio de Bagdad en 72 en témoigne, qui nous rappelle l'art du grand chanteur Youssouf Oumar, décédé en 1987, accompagné ici par l'ensemble Al-Shalgi Al-Baghdadi. Nous écoutons un des six maqams irakiens appartenant à la grande tradition vocale de Bagdad, qui se distingue des traditions de Mossoul et de Kirkouk, d'ailleurs moins connues. Cette tradition musicale, il faut le dire, est aujourd'hui gravement mise en danger, notamment par la crise économique résultant de la situation dramatique que connaît le pays depuis plusieurs années. D'où l'intérêt de ces précieuses gravures. Nous écoutons le maqam Rest, dont la forme vocale complexe, qui exige une tessiture large et une maîtrise parfaite des registres graves et aigus, permet de mesurer les capacités du chanteur.

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1: Le grand musicologue libanais et professeur en littérature arabe à la Sorbonne, Bernard Moussali, écrivait au début des années 90 ceci. Les deux artistes nous proposent un voyage au Proche-Orient à travers le temps, l'espace, les langues, les religions, les instruments, les voix, les musiques. Leur œuvre illustre pour nous la dialectique de l'un et du double, des multiples et des reflets. Elle est amour et résume l'histoire de l'amour au Proche-Orient comme en Occident. Elle montre que, par-delà le banal, le vulgaire et l'événementiel, existent des universaux symboliques et religieux. Au-delà des frontières, des conflits et des politiques, ces universaux seront peut-être seuls fondateurs d'un humanisme fécond à l'orée du troisième millénaire. Bernard Moussali faisait référence ici aux deux musiciens que nous allons écouter, d'un côté le chanteur syrien Adib Dayik et de l'autre le joueur de kanoun Julien Jalaleddin Weiss, français, de mère suisse et de père alsacien. C'est l'art sublime du ghazal que les deux musiciens nous proposent ici, poème d'amour au Bimaristan d'Alep.

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1: Après l'Iran, le Pakistan, l'Inde, l'Égypte, l'Irak et la Syrie, nous voici rendus en Turquie avec un précieux et unique enregistrement qui nous offre la possibilité d'entendre l'un des plus grands joueurs de ney de la musique traditionnelle savante, Aka Gündüz Kutbay. Le ney est une flûte en roseau. C'est le grand poète soufi au XIIIe siècle, Jalaluddin Rumi, que nous évoquions déjà tout à l'heure, qui dans ses poèmes faisait une analogie entre la flûte de roseau et l'homme soumis à l'influence de son créateur. La méditation est de mise sur Ocora Monde.

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1: Transition en douceur après la sonorité profonde du Ney, la flûte en roseau. Nous écoutons le chanteur, compositeur et musicien algérien Ala, de son vrai nom Abdelaziz Abadallah. Il joue ici le oud, instrument à cordes pincées que l'on trouve dans tout le monde arabe et dans les Balkans. Le foundou est un genre de la musique sahraoui, musique traditionnelle algérienne, auquel Ala a donné ses lettres de noblesse. Béchar est la ville algérienne où notre musicien est né, en 1946. Il nous interprète une composition près de son cœur, le foundou, que l'on trouve sur le disque « Le foundou de Béchar ». En solo, durant une longue introduction, il sera rejoint par un percussionniste lors du développement de cette pièce.

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Kang Song-dae est une personnalité incontournable de la musique traditionnelle en Corée du Sud. Pourvue du titre de détentrice de l'art du Namdo Jakpa, le patrimoine immatériel numéro 34, tout cela est très précis et très codifié. Sa voix à la fois puissante et douce évoque les cortèges funèbres de l'île de Jindo dans le rythme rapide du Gudgeori que l'on utilise lorsque les 10 cortèges sont amenés à grimper un sentier raide, une colline ou bien à emprunter un chemin étroit.

0: La Corée, pays du matin frais, possède une histoire unique, vieille de plus de 5 millénaires. Sa musique, dite gugak, est bien distinguée de la musique occidentale. Elle est ainsi préservée et transmise uniquement en Corée. L'un de ses répertoires est la musique de cour qui réunit le chant, la danse et un orchestre d'instruments coréens. Et le jongmyo jeryeak, dont nous allons entendre une partie, est joué à l'occasion de la cérémonie confucéenne du sanctuaire de la dynastie Joseon, dont le début du règne remonte à 1392. Bref, c'est le patrimoine immatériel le plus important de la Corée du Sud.
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1: Semblable au grain de poussière que l'on regarde danser dans la lumière qui filtre à travers la fenêtre ouverte d'une pièce louée en sous-sol, le poème qui a inspiré Hamadan évoque une brume enveloppant un sentier à peine visible qui plonge au loin dans l'abîme de l'existence. Son auteur et interprète, Byung-Ki Hwang, a enrichi pendant plus de 40 ans de carrière le répertoire du kayagum, c'est cette sitar coréenne à 12 cordes. À la fois traditionnelle et anticonformiste, Byung-Ki Hwang est fidèle à la philosophie bouddhiste zen qui considère le paradoxe comme un excellent objet de méditation.

La diversité des instruments coréens est à la fois prodigieuse et poétique. On y croise un carillon de cloche, un autre de dalle de pierre, un autre encore de plaque métallique, un mortier, un tigre de bois raclé, des claquettes, le hautbois d'Angpiri, la sitar à Jaeng, une vielle, une flûte en bois, le tambour Jango, le gong Jing et le hautbois conique Taipien Nongso.

Après un détour par le Japon, nous voici au Vietnam, où il est question d'abord de la fragilité du bonheur avec l'être aimé, évoqué comme un merle échappé de sa cage, et aussi du bonheur des femmes, semblable lui au saule pleureur qui doit se courber au vent violent de l'adversité.

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D'arbre en arbre et toujours en musique, nous voici de passage dans le répertoire arabo-andalou. Et c'est même dans l'arbre des 24 modes que nous grimperons ici, celui qui figure symboliquement l'organisation du système mélodique arabo-andalou marocain. Parmi les quatre familles principales les regroupant, c'est aux branches zidane que nous nous balancerons et qui évoque le flegme, la couleur blanche et l'eau, avec toute la magie du oud ancien ramal.

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1: Le projet à suivre s'inspire lui aussi, mais dans une perspective plus actuelle, de la spiritualité soufie. En voici une traduction des paroles. Un jour, un homme s'arrêta devant un arbre. Il vit des feuilles, des branches, des fruits étranges. Personne n'en savait le nom ni l'origine. « Je ne connais pas cet arbre, ni ne le comprends. Pourtant, je sais que depuis que je l'ai aperçu, mon cœur et mon âme sont devenus frais et verts. Allons donc nous mettre sous son ombre.

Un jour, un homme s'arrêta devant un arbre. Il vit des feuilles, des branches, des fruits étranges. À chacun, il demandait ce qu'étaient cet arbre et ses fruits. Aucun jardinier ne put répondre. Personne n'en savait le nom ni l'origine. L'homme se dit « Je ne connais pas cet arbre ni ne le comprends. Pourtant, je sais que depuis que je l'ai aperçu, mon cœur et mon âme sont devenus frais et verts. Allons donc nous mettre sous son ombre !»

Dans le monde de l'existence, une échelle fut placée devant toi pour te permettre de t'évader. D'abord, tu fus minéral, puis tu devins plante. Ensuite, tu fus fait homme, doué de connaissance, de raison et de foi. Considère ce corps tiré de la poussière, quelle perfection il a acquise. Quand tu auras transcendé la condition de l'homme, tu deviendras sans nul doute un ange. Alors, tu en auras fini avec la terre, ta demeure sera le ciel. Dépasse même la condition angélique, pénètre dans cet océan, afin que ta goutte d'eau puisse

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Dans l'Altaï, en Sibérie, on chante le tronc d'un arbre puissant, celui dans lequel a été taillé le luth topsour qui accompagne ce chant. Et toujours en Sibérie, c'est la voix d'un éleveur de rennes que nous écouterons. « Nous sommes tous attirés par le soleil », chante-t-il en s'accompagnant avec un tambour sur cadre. « Tous les êtres dans la nature sont reliés les uns aux autres ».

Le raga Bhairavi, dans la musique hindoustanie, était autrefois joué le matin. Après avoir célébré la lumière du matin en Arménie par la voix du hautbois Doudouk, puis être passé en Hongrie avec une plainte et une danse, nous voici avec un autre hautbois, indien celui-ci, le Chennai, que joue Oustad Bismillah Khan, disparu en 2006 et qui en fut sans doute le plus grand interprète. On dit même que son jeu aurait eu une influence certaine sur celui d'un certain John Coltrane.

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1: Ling Bulan, c'est le titre de ce chant et danse pour les filles, un enregistrement historique de Cameroun avec la voix d'Issach. Et c'est malheureusement tout ce qu'on peut savoir sur cette capture ancienne assez mystérieuse. Mais elle est bien pour lancer notre thème féminin d'aujourd'hui en nous amenant tout d'abord sur le continent africain, tout en restant au début au nord du Cameroun. C'est dans la ville de Ngoutchoumi, habitée par la tribu Fali, que Jean Gauthier a enregistré la musique de ce peuple et il a minutieusement décrit d'autres de leurs coutumes, accompagnées parfois d'un enregistrement sonore, comme il se doit à un ethnologue de l'époque des disques vinyles de 33 tours.

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Le groupe Tingaï de Burkina Faso a joué ce blâme de jeune fille frivole qui se balade seule la nuit. Tel est le titre de la pièce. Bon, de notre point de vue européen, il y a déjà plusieurs problèmes dans ce type de réflexion, mais autrement, c'est un très beau morceau rythmique, percussif et instrumental, un peu similaire aux autres qu'on peut entendre dans ces contrées, mais il fait partie de la tradition musicale qui appartient au peuple qui l'a créé. Dans ce cas, c'est le peuple de Siamou qui a été enregistré ici en 1996 à Ordara. Après, on a entendu « Hakazehe », ce qui est un salut, et c'était la voix d'une fille anonyme de Burundi, puis de deux, qui ont créé ensemble un beau contrepoint. Et c'était une capture du 1967. Si on a parlé de la tradition, il est difficile de ne pas mentionner la cérémonie d'initiation des jeunes dans la vie d'adulte. Les rites masculins et féminins sont souvent séparés et les tribus de pygmées de Lèze et de Effet ont procédé exactement ainsi. Écoutons.

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1: Poursuivons notre programme par la musique des Pygmées de Congo, où une musique rythmée accompagne les voix des filles qui évoluent dans une atmosphère calme de la fin de la matinée en extérieur et dans un rythme de frappement des mains en chantant à deux ou à trois voix. Après, on va passer à Côte d'Ivoire pour écouter les chants des petites filles, ce qui est très bien perceptible. Puis s'en suivent un chant solo d'une femme, interprété d'une façon très expressive. Ce morceau, comme les deux suivants, appartient à la musique de la tribu Dan. Tout d'abord, donc un chant autour du masque habillé qui est censé de faire de la comédie et de l'amusement. C'est une sorte de prestation théâtrale qui est chantée ici par un jeune garçon fraîchement doté d'un tel masque. C'est son père qui a commandé une pour lui. Et par la suite, ce serait la danse de sabre des jeunes filles.

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0: En dernier lieu, vous avez entendu le cœur des jeunes filles dit ou là de la Côte d'Ivoire. Auparavant, c'était la danse de sabre, assez rythmée, des filles de la tribu Dan, le peuple résident de la forêt entre Libéria et la Côte d'Ivoire. Mais il est vrai que les frontières administratives ne sont pas dans ce contexte qu'une information sans plus. Et puis après, vous avez entendu la fin d'une cérémonie funéraire appelée Fodonon, consacrée au chant des filles d'Ioula avec un accompagnement de percussions.
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0: Changement de climat maintenant, car nous passons dans le grand nord de la Russie, à la fois près des rives du fleuve Ob et chez les peuples Tchouktch et Nenets, et musicalement, ça change beaucoup de choses. Les chants de ces contrées évoquent la vie des jeunes filles dans leur famille, leur entourage. Ils parlent de leur humeur ou bien ils mentionnent des personnes concrètes comme la petite Zoya par exemple. Ces chants racontent donc toujours une histoire et leur interprétation se rapproche beaucoup de la langue parlée. La mélodie et le rythme semblent esquisser seulement, ce qui fait de ces chants, d'un point de vue européen, un moyen d'expression traditionnelle assez particulier.
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À la toute fin, c'était le chant de gorge capté chez les Inuits. Nous sommes toujours dans le Grand Nord donc, et ce morceau est intitulé « Le chant d'une petite fille ». Si le mode d'expression peut paraître parfois surprenant et assez éloigné de son sujet, vous avez sans doute remarqué qu'une mélodie quasi enfantine se dégage de ce chant de gorge particulier. Par la suite, nous parcourons certaines terres d'islam, mais nous commençons dans un pays constitutionnellement laïque qu'est l'Éthiopie, où coexistent de nombreuses croyances. Et toujours fidèle au thème féminin d'aujourd'hui, on écoutera un chant des jeunes filles du plateau Arusi Gala. Leur interprétation vocale est accompagnée par le claquement des mains. Le présent enregistrement datant du début des années 60 du XXe siècle a immortalisé ce chant, ce qui est une bonne chose dans un monde en évolution permanente. Dans cette partie relativement reculée du pays, les anciennes croyances se perdent et ce peuple est devenu au fil du temps majoritairement musulman, attaché à la confrérie de Cheikh Hussein. L'instrumentaire des pièces qui suivent, avec kanoun, oud, bendir, darbouka, flûte, ney, est assez classique, utilisé un peu partout au Maghreb, mais avec des petites variations, bien sûr. Nous parcourons donc le Maroc et l'Algérie principalement, en visitant les nomades du désert aussi, mais ceux du côté de Niger, la région du peuple Peul, d'où vient le chant des jeunes filles qu'on écoutera tout à l'heure.

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1: Notre retour vers la musique traditionnelle du vieux continent se fera par la bonne ville d'Oxford, avant d'aller en France pour écouter les chansons sur les filles. Des mélodies vraisemblablement écrites par les hommes en majorité qui cèdent facilement aux clichés sur la gente féminine. Mais fort heureusement, dans les chansons traditionnelles, certains morceaux échappent à la règle misogyne, voire grivoise. Ils sont en partie interprétés par les femmes et leur voix peut adoucir le propos. Mais écoutons.

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1: Nos pas nous conduisent au Soudan. Nous sommes donc à nouveau en Afrique et nous commençons par un chant de la fille paysanne, extrait d'un disque regroupant la musique des pays voisins du fleuve Nil. Après, nous visitons la région de la Nubie en écoutant le chant responsorial qui, en son titre, se pose une question cruciale pour certains. « Ô belle fille, où vas-tu ?» Et puis ensuite, Sabet Osman chante des louanges sur les filles de notre pays, tel est le titre de ce chant, et il s'accompagne à la lyre, l'instrument roi dans la musique traditionnelle de Soudan. La chanteuse à la salle se trouve à la fin de ce bloc musical soudanais avec une très ancienne chanson intitulée « Adila fille blanche », traditionnellement chantée lors des mariages avec un accompagnement rythmique typiquement soudanais nommé « Al-Saïra ».

Revenons maintenant en Europe pour écouter d'autres chants traditionnels français parlant des filles. Ainsi, on entendra quelques mélodies concernant des filles de New York, de Marsac, de Montauban et d'ailleurs, et cela en compagnie de chanteurs et des chanteuses aussi, secondés par les instruments liés à la tradition musicale française, comme l'accordéon, le banjo, la guitare, le violon, mais on entendra aussi le son du piano, par exemple, lui qui apparaît dans cette ancienne capture du 19e siècle qui fait partie d'une anthologie de la chanson traditionnelle québécoise, une pièce interprétée ici par Georges Beauchemin.

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Salam Dance, un duo joué au oud par Georges Sawaya, musicien libanais très reconnu et très respecté, et Mario Sawaya à la darbouka, cordes pincées et tambour à main, simple et efficace. Cet instrumental introduit l'album Arabic Songs of Lebanon and Egypt, chants arabes du Liban et de l'Égypte, constitué de pièces jouées et chantées par le Georges Sawaya Trio et un chœur de femmes enregistré à Washington en 1956. Un trésor de notre discothèque de Radio France, la plus importante en Europe en nombre de références, et c'est toujours un véritable plaisir de dénicher des pépites et de vous les partager. Le crépitement du micro-sillon rajoute à la magie.

Taouil Balak Yahaboub, sois patient, mon bien-aimé, c'est dit. Georges Sawaya au oud et au chant, Stéphane Dirtadian au violon, Philippe Boutara à la darbouka et Michel Sawaya au daf, ainsi que le chœur Sawaya avec toute la famille côté femme, Adèle, Juliette et Marie Sawaya, nous interprétaient deux chansons d'amour du Liban, un micro-sillon enregistré à la fin des années 50, tout comme le premier disque enregistré aux États-Unis dont nous écoutions des extraits juste avant. Allez, nous écoutons l'instrumental endiablé qui referme ce disque et nous continuons ensuite avec d'autres artistes libanais, notamment Nasser Makroul et son bouzouk.

Nasser Makhroul au bouzouk, Mahmoud Ajrouch à la flûte Naï, Mohamed Al-Sabsabi à la sitar Kanoun, Saïd Salam au oud et côté percussion, Abed Mouzakzak à la darbouka et Abdel Karim Kazmouz sur son tambour Rik nous proposait une évasion au Liban. C'est le titre de cet album enregistré au mi-temps des années 70 par Pate Marconi. Le cèdre en partage sur Okora Monde. Le cèdre, arbre dont le bois est la source de vie, représente la force, la résilience et la permanence pour les Libanais, en plus de figurer au centre de leur drapeau national depuis déjà plusieurs décennies. Parmi les musiciens que nous venons d'écouter, il y a Mohamed Al-Sabsabi à la sitar Kanoun. Je vous propose de l'écouter ici en solo dans le très impressionnant Nourawand, qui représente la beauté de la sitar classique au Liban.

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1: Matar Mohammad, grand maître du luth bouzouk, enregistré en concert au théâtre de Beyrouth en 1972 par les bons soins de Jalal Khoury, qui avait gardé les bandes dans ses archives personnelles et qui s'était assuré, 3 mois avant la disparition du musicien en 1995, de la collaboration de ce dernier à cette production, publié sous forme d'un disque de la Maison des Cultures du Monde et intitulé rétrospectivement après la mort du musicien « Liban, Matar Mohammad, 1939-1995, hommage à un maître du bouzouk ». Restons au Liban avec un autre instrument, la voix humaine. Nous écoutons Rida Ramal a cappella dans Taltim, battement de coulpe, un extrait d'un disque au sein duquel le chanteur nous invite à la plus grande fête de la communauté chiite, Ashura, commémoration du martyr de l'imam Hussein, événement historique qui a marqué la communauté chiite. Le chanteur présente ici une interprétation habitée du huzn, la tristesse, en psalmodiant de manière tout à fait saisissante.
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0: Amen.
1: Poème en l'honneur de la famille du prophète, pièce qui appelle à la dignité, la tristesse contenue, l'admiration presque sacrée, chantée ici en arabe classique mais dans le style du moukhana libanais par Mohamed Ramal et ses musiciens. Cet extrait du disque « Liban, l'épopée de l'Achoura », une production de l'Institut du monde arabe.

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1: Ziad Harbani est un artiste libanais né en 1956 à Antelias, fils de la célèbre chanteuse Fayrouz et du compositeur Aziz Harbani. Il est largement reconnu pour ses talents de musicien, de compositeur, de dramaturge et d'acteur. Il nous chantait ici Shuhal Liam, titre qui se traduit par « Quelles sont ces journées ?», expression qui reflète une nostalgie ou à tout le moins une réflexion sur les temps actuels par rapport au temps passé. Nous restons dans la galaxie de Ziad Harbani, ce touche-à-tout de génie avec « Salahaluni Elnas, les gens m'ont demandé », la célèbre chanson qu'il écrivit pour sa mère, Fayrouz, en 1973, alors qu'il n'avait que 17 ans. Nous écoutons cette très belle mélopée dans l'interprétation de la chanteuse de jazz franco-libanaise Emma Pratt sur son album Ahama. À sa suite, nous écouterons la maman de Ziad Harbani elle-même.

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1: Fayrouz, la diva libanaise dans Hal Mahata, la gare, comédie musicale des Rahbani Brothers, les frères Rahbani étant son époux, Assi Rahbani, et Mansour Rahbani, le grand poète. Un enregistrement de 1973 qui capture l'essence de cette œuvre remarquable. Auparavant, nous avons également eu un extrait de l'album Fayrouz in America, paru en 1971, une compilation de divers de ses concerts donnés outre-Atlantique, aux USA, notamment à Carnegie Hall, mais aussi au Canada, pays qui n'est pas le 51e État des États-Unis, qu'on se le dise. Et puisqu'on parlait de comédie musicale, il est bon de rappeler que les frères Rahbani en ont composé plusieurs. Leur collaboration a d'ailleurs marqué profondément l'histoire musicale du Liban et même tout autour du pays. Voici un pot pourri de leurs œuvres, un brin kitsch et toutes réjouissantes.

Fayrouz dans les opérettes libanaises, les comédies musicales libanaises, les chansons de variété pop libanaises, toutes composées par les frères Rahbani, entité sous laquelle ce duo, durant des années, révolutionna la scène musicale au Liban et au-delà. Les frères Rahbani, à savoir Assi, l'époux de Fayrouz, et Mansour, le frère, connu essentiellement pour sa plume de poète. Le fils de Fayrouz et de Assi, Ziyad Rahbani, n'est bien sûr jamais trop loin. Il est dans le prolongement, en quelque sorte, du père et de l'oncle, leur héritier indiscutable, mais un compositeur génial dont je vais vous proposer en intégralité son album culte, Benezbel Labokra Chou. Mais avant cela, voici ceci.

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2: Ziad Harbani 0007, le thème de Monty Norman pour James Bond à la sauce libanaise. Ziad Harbani est bien plus encore que son père et son oncle, les Harbani Brothers, un compositeur à l'éclectisme flamboyant. En 1978, âgé de 22 ans, il sort au Liban son album culte Benesber Labokra Chou, titre qui se traduit littéralement par « Et pour demain, quoi ?» Question en suspens. En gros, qu'est-ce qui nous attend demain ? Il s'agit de la musique de sa propre pièce éponyme, diatribe sociale sur la société béroutine, soulignant les difficultés de vivre dans le climat social et politique tendu de la guerre civile libanaise. Écrite, mise en scène et jouée par Harbani, la pièce suit le quotidien et les vicissitudes d'un jeune couple tenant un café au cœur de Beyrouth. Cette œuvre, longtemps introuvable, a été rééditée en 2021 par le label We Want Sounds. Elle fusionne habilement la musique arabe traditionnelle avec des influences occidentales telles que la bossa nova, le jazz, le funk, créant une ambiance unique et très métissée. On pense par moments à Lalo Schifrin et ses musiques de film, voire à Gainsbourg et son histoire de Melody Nelson parue en 71, 7 ans plus tôt. Je vous en propose l'écoute intégrale, une quarantaine de minutes de bonheur sur Okora Monde.

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1: L'album cultissime de Ziad Rahbani, Banesber Labokra Chou, sur Okora, un album paru en 1978, au moment même où cet artiste protéiforme libanais, âgé de 22 ans, allait reprendre le flambeau de son père, malade, Assir Rahbani, un des deux fameux frères Rahbani, devenant d'un coup d'un seul le producteur de sa mère, la célèbre diva Fayrouz. Cet album que nous venons d'écouter est la musique qu'il écrivit pour sa propre pièce de théâtre éponyme, écho de l'état de la société de Beyrouth à la fin des années 70. Il produit sa mère, certes, mais continue de composer, jouer et mordre la vie par les deux bouts avec une passion et une créativité de chaque instant. J'ai envie de nous garder en compagnie de cette dynastie familiale libanaise d'exception. Nous retrouvons la mère Fayrouz un an après la sortie de l'album de son fils que nous venons d'écouter. Nous sommes en 1979. Elle se produit pour la toute première fois à l'Olympia à Paris. L'ovation est à la mesure de l'émotion quand la diva chante le déchirement de son pays, le Liban, alors plongé dans une interminable guerre fratricide. Durant la seconde des six sections de ce concert, elle rend hommage à Paris. Ça s'intitule « Hymne à Paris ».

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1: Fayrouz et sa troupe lors de son premier concert à l'Olympia en 1979. La ville lumière découvrait la voix enchanteresse de la diva libanaise avec émotion, même si la majorité du public était bien sûr déjà acquise à sa cause depuis bien longtemps.

Min Rawabina al-Amar, qui de l'arabe vers le français pourrait se traduire par « des collines de la lune », merveilleuse chanson des Rahbani Brothers, chantée par Fayrouz, laquelle va refermer ce programme libanais. Elle chante une dernière chanson pour nous, « Ams intahena », soit « Hier, nous avons rompu », le récit de la séparation de deux amants. « Hier, nous avons rompu » et tout ce que nous avons vécu a été balayé en un clin d'œil. Notre passé disparaît, un sourire humide accompagne nos au revoir, trempés de larmes et de souvenirs. Nos cadeaux, nos liens, nous les avons oubliés pendant nos au revoir. Un dur voyage dans le monde de l'oubli.

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La Pologne sur Okura Monde avec une belle valse qui nous vient de Przeworsk, ville sise dans le sud-est du pays. Cette valse était interprétée par l'ensemble Tournevire. À venir, une mazurka de noces de la région de Radom, au centre de la Pologne, à 100 km au sud de Varsovie. Nous écoutons Stanisław Stępniak, musicien populaire aveugle né en 1935, ici enregistré en 1993, à l'accordéon à pédales.

la Pologne sur votre chaîne des musiques du monde avec quelques extraits du disque Pologne, instruments populaires de la collection Okora Radio France. Des enregistrements réalisés entre les années 70 et 80 de Zakopane à Przeworsk en passant par Istebna et Chamotouli où cornemuses, violons et voix paysannes prolongent la mémoire musicale des montagnes polonaises. Nous voici à présent embarqués dans un parcours musical qui témoigne des innombrables résiliences de peuples victimes d'oppressions et de massacres, de peuples ayant souffert sous le joug de tyrans. À travers le XXe et le XXIe siècle, de nombreux exemples se présentent, arméniens, juifs, rwandais et tant d'autres encore. Les chants que nous allons entendre, issus de traditions variées, illustrent comment la musique a accompagné et soutenu ces communautés face à l'adversité et comment elle a pu les aider à survivre.

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Prière pour les morts d'Auschwitz, chantée par Shalom Katz, une séquence qui fait penser au chef-d'œuvre de Vittorio De Sica, Le jardin des Finzi Contini, puisqu'à la fin de ce film, c'est Shalom Katz lui-même que l'on entend dans cette même prière. Juste avant, Les chants du ghetto de Varsovie étaient interprétés par Sarah Gorby et Norbert Horowitz. La mémoire des chants et de la culture musicale dans le ghetto de Varsovie participe de la commémoration de ces événements tragiques survenus dans cet endroit créé en octobre 1940 par les autorités nazies, endroit qui abrita jusqu'à 400 000 juifs entassés dans des conditions extrêmes. Surpopulation, famine, épidémie, froid, violence étaient leur quotidien.

Les Stones de Casablanca, le groupe Nas El Gewan, fondé au début des années 70, qui interprétait successivement Sabra et Shatila, et à l'instant Palestine, chanson de solidarité inscrite dans le mouvement culturel maghrébin et arabophone des années 70. Accueillons à présent dans nos oreilles le chant d'artistes palestiniens, successivement Monaim Adwan, né à Rafah, dans la bande de Gaza, Ahmad Al-Khatib, né en Jordanie, de parents réfugiés palestiniens, et enfin le groupe palestinien Karloma. Ces trois artistes et groupes nous interprètent successivement « Amour envoûtant »,« L'oiseau qui vole » et « Le Nil blanc ».

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2: Le groupe Arras nous interprétait Ouf, un extrait du disque Palestinian Sounds, une compilation de musique et de chansons palestiniennes. Poursuivons notre programme évoquant les résiliences des peuples opprimés à travers les 20e et 21e siècles. Place à l'Arménie, dont le génocide de 1915-1916 n'est, un siècle après les faits, pas toujours reconnu de tous les pays autour du globe. Les Américains, par exemple, ne l'ont reconnu que très récemment. Nous laissons l'ouverture de ce set arménien à Djivan Kasparian, musicien légendaire, au doudouk, au bois arménien à hanches doubles. Il nous interprète Aravot Louzo, lumière du matin.

Le barde arménien Gagik Mouradian et son ensemble nous interprétaient Sunyats Sarer, un poème que l'on peut traduire par « les montagnes de Siounik ». Le Siounik ou la Siounie étant une région montagneuse du sud de l'Arménie. Dans cette ode, il est dit « montagne de Siounie, j'ai vu bien des sommets dont on chante l'éloge, mais c'est toujours de vos cimes à vous que j'ai la nostalgie ». Ces montagnes, évoquées par le poète Ashot, peuvent être perçues intemporellement comme un symbole de la force, de la dignité et de la persévérance du peuple arménien face aux invasions et aux souffrances historiques. Du sud du pays, nous partons vers le nord-est, dans la région de Tavouche, en compagnie du joueur de doudouk Zaven Azibekian, qui nous interprète une suite de trois mélodies.

Léon Satoyan nous interprétait un air de berger au doudouk, instrument qui à lui seul évoque irrémédiablement et avec force émotion l'Arménie. Le disque dont nous allons écouter à présent deux extraits est essentiellement consacré à Sayat Nova, l'une des figures les plus importantes parmi les Ashouks arméniens. Le terme Ashouk, apparu déjà dans la littérature arménienne des 15e et 16e siècles, désigne en arabe le mot « amoureux ». Et d'une manière générale, c'est le nom que se donnent les troubadours dans la tradition orientale. Alors, les Ashouks qui jouent sur ce disque, cinq musiciens, constituent l'ensemble de musique arménienne. L'improvisation introductive au Kanoun est signée Aram Andon Kerovpian et c'est Ruben Harutunian.

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1: Rouben Aroutunian au chant, l'ensemble de musique arménienne, enregistré lors du concert du 2 décembre 1982 à l'Opéra Comique à Paris, dans deux morceaux basés sur des poèmes de Sayat Nova, le premier un chant d'amour précédé d'une improvisation au kanoun, d'un en gelken, te voilà qui rentre à la maison, et à l'instant Paraten Meratz, un chant élégiaque. Nous quittons nos amis arméniens pour nous diriger vers le Rwanda, autre grand pays résilient, avec deux artistes du CRU, Jean-Paul Samputu et Cécile Caillé-Rébois. Le premier chante Karame Mwana, Chérissez les enfants, morceau d'une infinie tendresse. La seconde chante Bahiré, béni, heureux, tout aussi lumineux et tendre.